0: Gülüm.
1: Tu n'adoreras d'autres dieux que Dieu. Parce que Dieu est un Dieu jaloux.